héroïque qui se contente par l'armée française à Dunkerque, l'Angleterre a pu rembarquer 400 000 soldats. Elle continuera la guerre. En juillet 40, il propose une paix de compromis. Weil ich ja nicht verstehe, wie ich damit verspitze, sondern als Fliegen nur.